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Et cette saison, tu vois,

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Hey.

indique le paume du tigre. Quelque chose d'extraordinaire subsiste à travers le temps. C'est sa formule appréciée et utilisée depuis des générations.

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3: Je vais vous imposer un métier, je vais vous imposer un objet et je vais vous imposer un lieu. Votre métier imposé sera Ripper, c'est un éboueur, c'est la même chose. L'objet sera une raquette de tennis et le lieu sera une cabine téléphonique.

0: Autre sujet que vous allez découvrir, c'est Que je t'aime. Improvisateur, est-ce que vous êtes prêts?
1: Oui. Oui. Oui.
0: Impro.
2: Ah, oh. Oh, disons celle-là, elle sent vraiment mauvais. Ah, oh, quel métier que j'ai. Un Reaper, c'est vraiment un métier dur, un métier d'homme. Mais il faut gagner sa croûte. Et moi, je vais y arriver. Ah, oh, oh, elle est vraiment lourde cette poubelle. Oh.
3: Excuse-moi, monsieur, est-ce que vous pourriez m'indiquer le quartier anglais? J'ai entendu parler d'une cabine téléphonique rouge et j'aimerais beaucoup la prendre en photo, c'est pour un souvenir.
2: Ah, je connais toute la ville, madame, comme ma poche. Et le quartier anglais, il est juste à côté. Si vous voulez, hop, vous montez avec moi dans le camion et on y va.
3: Oh, c'est mon rêve de grimper à l'arrière.
2: Vous allez voir, c'est génial, faut bien s'accrocher à la poignée. Allez, zou!
3: Oh! Oh! Oh, ça fait des sensations, j'adore. J'adore.
2: Et voilà, ah, regardez, votre cabine téléphonique, elle est là.
3: Oh, magnifique.
2: Mais oh, mais attendez, inspection de la cabine, parce que je vois qu'il a des détritus dedans. Ouais, effectivement. Oh, oh, les gens sont vraiment sales ici. Et là, oh, mais on dirait une vieille raquette.
3: Oh, une raquette de tennis dans une cabine téléphonique, c'est vraiment étrange.
2: Ouais, mais regardez, elle est dédicacée.
3: Oh, my God, Jackson, oh, il jouait du tennis.
2: Ah ouais, c'est incroyable.
3: Je trouve incroyable.
2: Bah, il avait un bon jeu de jambes, hein, vous savez.
3: Ah oui, ce serait pas une de grandes stars françaises qui chantait Que je t'aime?
2: Je connais pas trop en musique, mais je crois, oui, c'était Billy Jean, je crois, il chantait Billy Jean.
3: Oh, Billy Jean, ouais, Billy ouais. Jean avec la raquette de tennis Que je t'aime. Oh oui, d'accord, oui.
2: Mais madame, je crois qu'avec ça, on peut se faire de l'argent, vous savez.
3: Ah oui, vous croyez qu'on peut revendre?
2: Ah ben, je sais pas, faut rappeler quelqu'un, un expert, pour savoir... Allez-y, je vous laisse téléphoner, peut-être que vous connaissez quelqu'un.
3: Oh, je vais passer un petit coup de fil.
4: Oui, allô?
3: Oui, bonjour madame. Je cherche un expert en raquettes de tennis dédicacée par Michael Jackson.
4: Vous l'avez au bout du fil.
3: Oh, très bien. En fait, nous aimerions savoir quel prix on peut en tirer.
4: Eh bien, au moins 500 euros.
3: Oh, 500 euros. Oh, ça nous permettrait d'aller peut-être en vacances. Avec 500 euros, on peut peut-être aller même jusqu'à la baie de Somme.
2: Eh, hey, madame, si on se fait 500 euros, ouais, on peut se faire un week-end tous les deux.
3: Oh, j'avais pas pensé vraiment à vous, en fait, pour y aller.
2: On l'a trouvé à deux, moi, je dis qu'on devrait partir ensemble.
3: Hein. Bon, je préférerais partir avec Michael Jackson.
2: Ah mince, je crois qu'il est mort.
3: Bon, ben, je vais partir avec vous, si c'est ça.
2: Ouais, ça, c'est ma journée, hein, à le démarrer en plus.
5: Ils ont tenu 3 minutes, hein?
6: Ils ont tenu les 3 minutes avec les boueurs, avec la raquette de tennis et avec la cabine téléphonique. On avait Manu.
2: Ouais.
6: On avait Coralie.
4: Oui.
6: On avait Ingrid.
3: Michael Jackson.
6: Et on avait, toujours au bruitage, Olivier.
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1: Dommage que j'ai fait.
2: Ah, que j'avais rendu. Bon, peut-être.
1: Mon plus bel hommage.
2: À la résistance, je crois. J'ai été sensible au.
1: Rendre hommage au courage, peut-être aussi. Non. Non, c'est pas.
2: Moi, j'aime l'esprit de résistance, hein, là, on va dire, les gens qui savent dire non, mais d'une manière fondée. La France qui dit non pendant la résistance, moi j'ai organisé pour eux avec des anciens. J'ai fait le tour des écoles, pour des conférences pour parler de ce qu'était la résistance aux enfants, aux ados. Et j'ai organisé des expos. Alors là, on peut dire en ce sens que j'ai rendu hommage.
1: Oui, oui, je peux féliciter une personne. Mais lui rendre hommage, pour moi, cela a une connotation féodale, un peu. L'homme lisse, ce genre de choses. Bon, j'interprète peut-être. Bon, on peut rendre hommage à la beauté d'une femme, par exemple. Enfin, dans mon cas, puisque je suis hétérosexuel. C'est une licence poétique, on va dire. Maintenant, rendre hommage. Rendre hommage.
2: Et puis retrouver des anciens qui se croyaient seuls avec leurs souvenirs et puis les faire parler, voilà. Récollecter leur histoire, donc collecter la mémoire. Oui, ça c'est le plus bel hommage que j'ai rendu, on va dire. J'étais un peu long dans ma réponse, mais...
1: Ça peut être aussi faire un discours à l'occasion de... Le départ à la retraite ou de la réussite d'une personne.
2: Et puis sur la mémoire, justement, ou aller rechercher tous les noms de rue oubliés sur les gens qui ont subi des occupations terribles, etc.
1: Mais pour moi, ça n'a pas. Rendre hommage, pour moi, c'est devenir homme lige, donc se rendre un peu prisonnier.

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6: Si les poules aiment gratter. Quelqu'un est poule, elle aime gratter.
7: Et oui. Alors, c'est quoi?
6: Eh bien, les poules, le gars, c'est pour manger.
8: C'est la main.
7: Moi, j'ai pas ça, moi, hein. Moi, j'ai pas ça, j'ai pas le sou.
8: Plus ça, ça nous démange, plus on touche des sous.
6: Comme le dit.
7: Moi, je suis bien parti, mais je n'aurais pas demandé de l'argent à quelqu'un.
6: Parce que si vous vous endettez, des fois, vous vous en sortez pas, hein. Vous en êtes effrayant, et si vous ne pouvez pas.
7: C'est une bon, situation...
8: Mon père me le disait toujours, tu toucheras des sous bientôt.
6: Oui, quand on se rappelle...
7: C'est une situation qui n'est pas régulière. Tout le monde est malheureux, mais plus malheureux que nous, il n'y a pas.
6: Oh, quand même, on n'est pas si malheureux que ça.
7: Plus malheureux que nous.
6: Mais il y en a certainement plus malheureux.
7: Ils sont malheureux sur la terre, qui n'ont pas à manger, qui n'ont pas à boire, et qui ne peuvent pas dormir. Mais la question est là, pourquoi on est ici, c'est nous qu'on est le plus malheureux.
6: Ah mais ça, bien sûr, on n'est pas chez soi, on doit dire on est chez soi, on n'est pas chez soi. Vous devez avoir plus malheureux.
7: En toujours... qualité de mal, je...
6: Il faut toujours dire, il faut toujours regarder qu'il y a plus malheureux que nous.
7: Non,
6: une fois qu'on est parti,
8: aux
7: étages.
8: Aux étages. Hein.
7: Ils sortent pas, il faut les tenir par la main, comme les enfants. Ça me fait de la peine.
8: Mon père, il était marin de commerce, lui. Et bien, il me disait que je vais encaisser de l'argent.
7: Eh bien, moi, c'était le nez.
8: Parce que dans les trois jours, lui, il touchait sa pension et ça le lui demandait, il me donnait un acompte. Hein.
7: Ah, il était charmant, ton père. Il était charmant. Mon père m'a amené deux sous.
8: Mais je le dépensais en bien. Pour les nécessités de la maison.
9: D'abord, il y a l'aîné, lui qui est comme un melon. Lui qui a un gros nez, lui qui sait plus son nom, monsieur, tellement qu'il boit, ou tellement qu'il a bu,

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0: l'expression en catimini, ça vous évoque quelque chose?
1: En cachette, faire quelque chose en cachette.
0: Et d'où ça vient?
1: Bah j'ai aucune idée encore une fois. Non je connais vraiment pas. Bah je suis pas un petit chat. Non je sais pas ça. Je sais pas.
0: Est-ce que vous pourriez me dire d'où vient l'expression en catimini et ce que ça veut dire?
2: C'est tout petit.
0: C'est tout petit, quelque chose de petit.
2: Oui. Par exemple, quand on regarde dans le trou d'une serrure, on regarde en catimini.
0: Ça cachette donc. Et d'où ça vient d'après vous?
2: Je ne sais pas du tout. Ça a l'air italien. Non, je ne sais pas. Franchement, je ne sais pas.
3: Non, qu'est-ce pas une sorte de tank? J'en sais rien. Enfin, c'est pas discret, mais aucune idée.
0: Du coup, elle, ça serait une marque de tank.
3: Ah, peut-être bien.
4: En cachette, voilà. Sournoisement, en cachette. Et je crois que l'origine, c'est catimini, ça frise de l'italien, non? Donc je crois que l'origine, c'est le latin. En catimini, ça doit provenir du latin. Ah mais catimini, il y a cat à l'intérieur qui signifie chat, voilà. Catimini, parce que le chat, c'est l'animal le plus sournois, le plus félin, voilà. Je crois que c'est la provenance, c'est de là.

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4: Sport, c'était Sep. Sport, c'est Sep.
5: L'Amanite des Césars.
4: Sport, c'est Sep.
5: Saviez-vous que la Terre est bleue comme une orange et l'orange est orange comme une orange? Peut-être ne connaissez-vous pas ce champignon sous ce nom, mais sous celui de l'Amanite des Césars. Et même si là encore vous ne le connaissez pas, ce n'est pas si étonnant que ça, car l'orange est rare, extrêmement rare. Si rare d'ailleurs qu'on idéalise fortement ses qualités gustatives, qui sont certes loin d'être désagréables, mais qui ne sont pas non plus à tomber par terre. Amanita caesarea est une amanite parfaitement comestible et très facilement reconnaissable, si bien qu'elle aurait été consommée par les Romains il y a près de 2000 ans, d'où son nom. Lorsqu'elle est jeune, elle forme une sorte d'œuf blanchâtre duquel se détache une couleur orangée sur le sommet. Plus tard, dans sa croissance, l'œuf craquelle et laisse place peu à peu à un chapeau orangé d'une petite dizaine de centimètres de diamètre. Cette reine des amanites, que l'on ne trouvait que dans le sud de la France il y a encore quelques années, profite du réchauffement climatique et étend son territoire jusqu'en Île-de-France et en Bourgogne. Attention tout de même à ne pas la confondre avec l'amanite safran, plus claire, ou l'amanite tumouche, sa cousine hallucinogène et toxique.
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5: C'est comme de l'eau ou des diamants qui tombent par terre, plusieurs diamants.
6: C'est comme si c'est quelqu'un qui avait des cailloux ou des coquillages qui les faisait tomber sur par terre.
5: Ça me rappelle un instrument où il y a des bouts de bois. Quand on secoue, et ben, ça fait le même bruit. C'est un pot en verre où on veut ranger des choses et ça fait ce bruit.
7: Des coquillages que le monsieur il a fait tomber de sa voiture.
5: C'est comme si il y avait des sortes de coquillages, quelque chose qui tombait.
8: C'est des bouts de verre qui se cassent par terre sur du.
6: C'est peut-être de la grêle qui tombe sur une voiture, par exemple.
8: Bah, ça peut être comme un trésor avec des pièces qui font du bruit.
6: C'est peut-être un instrument où on appuie sur un truc et ça fait des. Genre de kick, je sais plus quoi.
5: Des fois, il y a des trucs qui pendouillent avec des morceaux de bois. Et quand on ouvre la porte, ça fait...
8: Une décoration qui, quand ça... C'est comme du verre et quand ça se tape, et ben, ça fait du bruit.
7: C'est les espèces de colliers qu'il y a dans les maisons, là, tout, on ouvre la porte.
8: Il y a pas des colliers, mais des grands filets, là.
7: Des grands filets de coquillages et d'objets. Ils se cognent et ça fait ce bruit.
5: Ils sont pendus un peu devant la porte. Alors, quand on ouvre la porte, bah, ça cogne les bouts de bois ou les bouts de fer qui se tapent entre eux.

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3: Bien le bonsoir, concurdeur, concurrence artistique et férue de Pic-Pic. Aujourd'hui, Motéo, l'humain le plus improbablement calme de la planète, a visité le musée de Morne à Melopolga. Le musée avait pour muse Glork, le sculpteur grossier. Il sculpte des cubes, de bons grosses sculptures cubiques qui suscitent de graves polémiques en ce moment. En effet, l'accumulation de cubes dans les musées n'a pas amusé les conservateurs. Il y a un véritable choc des cultures. D'un côté, les sculpteurs culottés, et de l'autre, les sculpteurs culpabilisateurs. Mais bon, entre nous, la contestation, la confrontation idéologique n'est présente que pour un combat d'identification afin de faire la promotion du musée qui a accepté de susciter la polémique pour se faire un nom. Une promotion alambiquée qui permet de scinder l'art en deux catégories allégoriques. Le cube d'un côté et le reste de l'autre. Pourtant le cube c'est l'ordre, c'est la droiture, c'est la stabilité. Alors pourquoi ne pas aimer les cubes? Un témoin éloigné témoigne, je cite, « Grrrr, j'aime pas le culte du cumul, inutile et futile ». Fin de citation. Discussion plus ou moins pertinente. En tout cas, c'est une véritable cure de curiosité que cette exposition Motéo n'en est pas sortie indemne de ce musée. C'était Info Perdu. À demain.

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4: Déchiffrer des lettres.
5: Et le mot du jour, déprédation.
6: Déprédation. Dégâts causés à des propriétés, des biens, par quelqu'un ou par des animaux. Surtout utilisé au pluriel.
5: Dans quelle situation utiliser le mot déprédation ?
6: Pour désigner tous les dommages que vous causerez au cours de votre vie. Trous dans le mur, carreaux cassés, tables martyrisées, voitures cabossées par d'habiles manœuvres, aluminium mis au micro-ondes, vous permettra également de pester contre les déprédations des taupes dans votre jardin ou du sanglier contre votre pare-choc.
5: Et dans quelle situation ne pas utiliser le mot déprédation ?
6: Vous ne pourrez en revanche pas parler de la déprédation de votre grand-père qui, à la chasse à la galinette cendrée, abandonna la poursuite du volatile parce qu'il se sentait fatigué. Cap de le mettre dans votre prochain constat amiable ? À vous de jouer désormais.
5: À plus dans le bus.

0: Marin, règlement de compte qu'on a dit. Tu veux les consulter, mes archives? Tu veux le voir, mon bottin mondain, je conserve tout. Rien que des hommes qui sont venus ici, qui ont bu le coup, comme on est en train de le boire. Et celui-là, ça te dit rien?
1: Ah, vieux la glisse. Il faut avoir au moins 100 piges, celui-là. Il y a une paye que j'ai pas eu de ces nouvelles.
0: Oh, bah, ça m'étonne pas. On l'a repêché au barrage de Suresnes, avec une bastos dans la tête. Encore un règlement de compte.
1: Ah, dis donc, sa bonne femme, la ravissante, elle a pas dû s'en remettre. Où c'est qu'elle est, au Carmel?
0: Penses-tu, elle a pleuré 3 mois. Puis elle a épousé un gros homme de la bourse. Elle l'avait monté en client, Suresnes.
1: Qu'est-ce que tu veux, faut bien faire une fin. Mm. Ben, dis donc, là, c'est pas le môme jambe d'Olaine, ça?
0: Si. On l'a emmené à Thiel, lui aussi. Il y a 1 an.
1: Règlement de compte?
0: Cirrhose du foie.
1: Oh, merde. Ben, tu vois, ça prouve la fragilité de la condition humaine et ce que c'est que de nous.

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0: En tout cas, sachez bien que si ces oiseaux continuent leur refus, je ne réponds plus de moi.
1: Le ménage n'est pas fait.
0: Ils se croient tout permis ici.
1: C'est quand même formidable.
0: Et si j'allais en faire autant chez eux?
1: Vous êtes là comme des mottes de terre.
0: Je vais aller, moi, chanter toute la journée sous leur nid.
1: Et les inviter.
0: Je vais aller jouer avec leurs petits.
1: Les chats, ils s'en font pas, bien sûr.
0: Oh là là, le scandale.
1: Faut encore que je me tape tout ça.
0: C'est comme la menthe.
1: Avec ma sciatique et ma sinusite.
0: On ne sent qu'elle ici.
1: Et la bouffe, et la vaisselle.
0: Je trouve que quand même il y a de l'abus.
1: C'est quand même pas difficile.
0: On n'est plus chez soi.
1: La dernière fois, c'était pareil.
0: J'aime bien les plantes, mais il y a une limite.
1: D'ailleurs, Annette l'avait remarqué.
0: Et cette rose qui se permet de pousser en plein milieu de la cour.
1: Elle est discrète, mais faut pas pousser.
0: Mais je vous en prie, ne vous gênez pas.
1: Même pas un petit baiser.
0: Elle est mignonne, d'accord, mais elle compte un peu trop là-dessus.
1: Et les chats, y'en a pas un qui se dérangerait pour dire bonjour.
0: Et pendant ce temps-là, c'est moi qui me tape la vaisselle et la lessive.
1: Faut encore que j'y aille.
0: Et j'ai jamais une minute à moi.
1: Avec 100 bornes dans les reins et les courses chez Kodak.
0: Je ne peux même pas prendre un bain tranquille. Je ne peux même pas regarder un film.
1: Et la bonne femme qui croit toujours que je sors de l'asile à cause d'une plaisanterie stupide.
0: Pierrette, au moins, elle me laisse tranquille.
1: Oh, c'est marrant.
0: J'aime beaucoup Pierrette.
1: Oh, j'aime ça.
0: C'est une femme bien.
1: N'empêche que j'aimerais bien voir la gueule que vous feriez.
0: Elle ne veut pas que je sois autrement que je suis et ça ne l'empêche pas de m'aider à changer puisque c'est ce que je veux.
1: C'est encore moi qui devrais assurer le toubib en pleine nuit et les petits déjeuners à 6 heures du soir.
0: Je ne sais pas comment elle fait, Pierrette.
1: Je connais par cœur.
0: Elle n'a aucune vanité et elle n'en est pas plus fière pour ça.
1: Et vous vous êtes encore trompée dans les gouttes.
0: Mais elle passe quand même pour une conne comme tout le monde.
1: C'est pas 15 qu'il m'en faut de ce truc-là, c'est 25.
0: D'ailleurs, où elle est?
1: Vous n'en avez rien à foutre.
0: Vous l'avez encore envoyée chez Kodak.
1: C'est comme la fois où mon père est venu dîner.
0: Vous savez pourtant comment ça finit, non?
1: Vous l'aviez tellement saoulé qu'il ne pouvait plus descendre l'escalier.
0: On la retrouve au bistrot, complètement perdue, en train de téléphoner à sa sœur.
1: Quand je suis arrivé, il pleurait sur les marches.
0: Sa sœur, enfin, j'aime mieux rien dire, mais c'est pas sérieux.
1: Je ne vais pas plus garer la voiture.
0: D'ailleurs, si jamais elle remet les pieds ici, je m'en vais.
1: Parce que vous aviez sorti votre putain de matelas devant la porte.
0: Je retourne au Grand-Duché de Luxembourg.
1: J'ai dû aller coucher au Hilton avec lui.
0: Là, tu es tranquille.
1: 30 sacs la chambre à mon âge.
0: 3 rues, des banques, des hôtels, des striptease, pas d'histoire.
1: Et tous ces rockers qui se faisaient monter du champagne à 3 heures du matin.
0: Tu as une petite mansarde, un resto avec des salades composées, tu as la gare à côté, c'est clair.
1: Vous voulez ma peau ou quoi?
0: Et puis la forêt, elle n'est pas loin, une forêt pas mal du tout.
1: Et le lendemain, l'appendicite de Gérard, comme par hasard.
0: Moi, j'avais un buisson là-dedans. Oh là là, ce buisson.
1: 200 sacs d'hosto plus 3 contredanses.
0: Vous pouvez pas savoir. D'ailleurs, vous vous en foutez. Je vous parle, vous n'écoutez même pas.
1: Pour une fois que mon père venait dîner.
0: Vous voudriez que je dise exactement ce que vous vous dites et c'est tout.
1: Et vous savez très bien ce que ça représentait pour lui.
0: Vous voudriez que tout disparaisse, sauf vous.
1: Après ça, j'avais plus qu'à signer chez Mazda et fermer ma gueule.
0: Et d'ailleurs, c'est en train. Vous êtes les plus forts puisque vous êtes les plus tenaces et les plus sûrs de vous.
1: J'ai failli me faire violer par toutes ces hystériques.
0: Vous n'en avez pas assez.
1: Parce que vous n'y connaissez rien à la classe ouvrière.
0: Vous ne voyez pas que c'est la faillite.
1: Vous me faites marrer avec vos salades de curé.
0: Vous ne voyez pas que vous vous retrouvez tout seul avec des cadavres.
1: Oui, je sais qu'ils arrivent.
0: C'est ça que vous voulez?
1: C'est pas une raison pour éluder la question.
0: Je vous préviens, si ça continue, je vais me défendre.
1: On va aller au restaurant. Jacqueline fera un chèque.
0: Ça ne serait peut-être pas un progrès pour la science, mais au moins j'aurai des chances de rester en vie.
1: Ça n'a aucune importance. N'oubliez pas d'éteindre sous les confitures et de prendre les cachets. Et puis, écoutez, tout va bien.

Des limaçons rouges. Je vous dirai les grands secrets que j'ai fait de ces limaçons. Je les fais brûler au four en un pot bien lutté et en donne par 15 jours de la poudre mêlée avec bouillie si sont enfants ou avec potage si sont hors de mamelle et réduit tout ternu sans extérieure application. Au délicat, fait distiller de l'eau au bain-marie, des 10 limaces et en donne à boire au patient avec sucre ou lui fait destremper sa bouillie et en fait tel profit que la dite poudre. Je trouve un merveilleux secret en ces limaçons. Je prends des limaçons rouges et fleurs de romarin en égale portion. Je les détranche menus ensemble, puis en un beau pot plombé, bien lutté mais le tout, par 40 jours sous fumier de cheval. Après lequel temps exprime du tout l'huile, laquelle j'enferme en une fiole de verre bien bouchée et puis l'expose au soleil quelque temps. Hisselle l'huile, lecteur, garantit sur l'heure les femmes de torsion et tranchées qu'elles endurent, tant devant qu'après leur enfantement. Je prie les dames lesquelles ont le ventre et pubes tout ridés pour les fréquentes portures d'user de la dite huile, car leur ventre deviendra en brief aussi tendu que le parchemin d'un tambourin. De la cendre. Toute cendre n'est pas d'une même température, car elle varie ses qualités selon les qualités des matières brûlées. Par quoi, toute cendre faite de bois astringent ont puissance de restreindre, comme d'orme, chêne, fouteau, liard, érable, lentis, tellement que Galien dit qu'il a maintes fois resserré le sang d'aucun fluent, ou par le nez, ou par plaie, n'ayant autre chose plus prompte à la main que telle cendre. Mais celle qui est faite de bois aigu, âcre et caustique retient telle qualité, toutefois quelque peu diminuée par le feu.

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